qui est venu des États-Unis spécial pour venir avec nous, vous et moi, ce soir. Je voudrais bien, si vous le souhaitez, dès le bienvenu en France et à l'Olympia, un très grand musicien à la flûte, Monsieur Joe Thomas. Equinox.